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1: Bonjour, bonjour à tous. 15 concurrents âgés de 5 ans, rendez-vous sur les 2850 mètres de la grande piste à l'hippodrome de Vincennes à l'occasion du Quintet Plus de ce samedi 12 septembre 2026. Disputé dans le critérium des 5 ans, l'allocation sera de 300 000 euros et le départ prévu vers 15h15. En tête de notre sélection, le 12, Lancier du Goutier, préparé avec le plus grand soin pour cette épreuve visée, sage, il peut l'emporter. Suivi du 11, l'As des Bois, en constant progrès depuis le début de l'année. Le 8, Lune et la Léman, prise en note lors de sa dernière fin de course. Le 14, Lisa Jocelyn, bien drivé par JMB, sa place est à l'arrivée. Enfin, le 10, Learn to Fly, donne toujours le meilleur de lui-même dans un parcours. Il complétera notre sélection. Une sélection que vous pouvez retrouver sur ma chaîne YouTube Tom Kazak, les pronostics hippiques avec mes dernières minutes. Donc, notre choix aujourd'hui. Premier, le 12, Lancier du Goutier. Second, le 11, L'As des Bois. Troisième, le 8, Lune et l'Allemand. Quatrième, le 14, Lisa Jocelyn. Cinquième, le 10, Learn to Fly. Le second choix, le 15, le 9 et le 6. Et à vous la fortune!

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1: Le samedi 19 septembre à 10h, le basket club de Sucé-sur-Erdre vous propose Run Color pour une édition haute en couleurs avec 5 km à parcourir en courant ou en marchant et une collation sera offerte à l'arrivée. Cet événement est ouvert à tous, c'est un moment festif et convivial sans esprit de compétition. Dress code, t-shirt blanc, tarif individuel adulte, 9€ sur helloasso.com. Samedi 19 septembre au Laps à Nantes, soirée concert avec les groupes Pony Pony Run Run, Astéréotypie, Malted Milk, un plateau pop electro soul dans un grand espace nantais. Billetterie au Laps, également en ligne sur Weasel Event, tarif 20€ à 35€. Le samedi 19 septembre, c'est le bal d'été des pompiers des Touches à la guinguette Les Pipelettes, donc aux Touches, avec dès 15h des animations pour les enfants, 18h30 un apéro blind test avec des cadeaux à gagner, 19h30 c'est l'ouverture officielle du bal des pompiers et le lancement de la soirée, avec DJ Nino aux commandes pour une programmation musicale pour toutes les générations, et ce jusqu'au bout de la nuit, la restauration est sur place. Le vendredi 18 et le samedi 19 septembre, à Cordemais se déroule le Cordevaise Festival avec des groupes de rock au programme. Le vendredi 18, Cachemire, Rue de la Forge, The Blues Butter Pot et G-Lo. C'est une soirée rock énergique au bord de l'estuaire. Et le samedi 19 septembre, Elmer Footbeat, Rocket Baby Dolls et Phantom et Cartoon Machine pour une soirée rock festive entre humour et énergie. La billetterie pour le tout sur le site Hello Asso. Le dimanche 13 septembre à Vieux de Bretagne, c'est la fête traditionnelle avec danse, artisanat, vieux métiers et battage à l'ancienne. Cette fête se tiendra sur le site de l'ancienne ferme avec pour objectif de faire revivre les traditions ancestrales du fauchage et du battage du blé noir. Nombreuses animations, restaurations sur place, le tout dans le cadre de la fête des possibles en Erdre et Gèvres. Le samedi 12 septembre, à partir de 19h30, rejoignez la place des fêtes d'Augrain à Saffré pour une soirée ciné en plein air et la projection du film culte Nos Jours Heureux qui débutera à 21h15. Pas de restauration, mais possibilité d'apnée son pique-nique, bar, pop-corn et friandises sur place, repli dans la salle Saint-Pierre en cas de pluie et l'entrée est à prix libre. Le samedi 19 septembre de 9h à 18h30, retrouvez la nouvelle édition de la fête du Dindon, organisée dans le cadre de la fête des possibles en Erdre et Gèvres, à Nord-sur-Erdre. Au programme, marché de producteurs locaux, balade en calèche, espace enfant, mini-ferme, bar et restauration sur place, et l'entrée est libre. Du vendredi 11 au dimanche 13 septembre, c'est la 20e édition du Festival des Arts de la Rue à Grand Champ des Fontaines, au jardin d'Ashton Keynes. Au programme, Ben l'Oncle Soul, Synapson, Louisa, Caravan Palace, Tosca et d'autres surprises à découvrir. Et tout renseignement sur le site grandchampbordement.fr.
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0: 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Il est 7h. 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
1: Bonjour à tous. L'ONU présente ce matin les moyens permettant, selon lui, de contenir le réchauffement climatique mondial. Une fois le seuil très symbolique de plus 1,5 degré franchi, l'organisation fait ses recommandations dans un rapport inédit qui a suscité les critiques d'associations. La crue dévastatrice dans l'Himalaya montre que le risque augmente de voir des phénomènes du même type se produire en raison de la fonte accélérée des glaciers, prévient le co-auteur d'un rapport de l'ONU dans un entretien avec l'AFP. L'Iran a attaqué ce matin des bases militaires des États-Unis dans le Golfe après une nouvelle série de frappes américaines sur son territoire. L'armée jordanienne annonce avoir détruit 10 missiles, ajoutant que 3 autres s'étaient écrasés à l'écart de zones habitées sans faire de blessés. Le Koweït s'est également divisé par des missiles et des drones et des sirènes d'alerte ont retenti tôt ce matin à Bahreïn. Le président ukrainien Volodymyr Zelensky met en garde les compagnies aériennes contre le danger d'emprunter l'espace aérien russe, prévenant qu'il y aura des drones ukrainiens dans le ciel russe tant que la guerre va continuer. La présence de la Russie au sommet du G20 organisé aux États-Unis a créé un malaise en raison de la guerre menée par Moscou en Ukraine, regrette le ministre des Finances canadien. Son homologue russe, dont la venue n'avait pas été annoncée au préalable, a participé lundi et hier aux travaux du groupe rassemblant les premières économies mondiales en Caroline du Nord, dans le sud des États-Unis. Bruno Retailleau s'oppose à la proposition du Rassemblement national visant à interdire le port du voile dans l'espace public. Le président des Républicains et candidat à la présidentielle de 2027 qualifie cette proposition de populisme et la juge juridiquement inapplicable. Patrick Bruel, mis en examen dans plusieurs dossiers de violences sexuelles, a renoncé hier finalement à la tournée qu'il devait entamer début octobre. Et puis on va lui dérouler le tapis rouge. George Clooney va recevoir un prix pour l'ensemble de sa carrière à la Mostra et qui s'ouvre aujourd'hui à Venise. La 83e édition du Festival de cinéma va se dérouler jusqu'au 12 septembre.
2: L'horoscope. Et en ce samedi 12 septembre, bonne fête aux Apollinaires, les Béliers, vous vous ouvrez à des personnes qui vous semblent excentriques. Taureau, prenez un peu de recul et attendez un moment plus favorable. Les Gémeaux, vous serez plus clairvoyants face à votre entourage. Cancer, vous serez incapable de mener vos affaires à bien. Les Lions, vous multipliez les sorties inhabituelles. Vierge, vous maîtriserez davantage vos émotions. Les Balances, vous ajoutez un grain de folie à votre vie. Les Scorpions, les efforts ne vous vont pas aujourd'hui. Les Sagittaires, si vous vivez en couple, il est possible que votre partenaire traîne un peu les pieds pour vous suivre. Les Capricornes, vous ne vous laisserez pas prendre aux tentatives plus ou moins discrètes d'un proche pour obtenir une faveur ou pour vous amadouer. Et les Verseaux, vous cherchez à rompre la routine et vous ne manquerez pas d'idées. Enfin les Poissons, il est temps de souffler et de prendre de la distance avec votre travail. Bonne journée et à demain.

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1: Bonjour, bonjour à tous. 15 concurrents âgés de 5 ans ont rendez-vous sur les 2850 mètres de la grande piste à l'hippodrome de Vincennes à l'occasion du Quintet Plus de ce samedi 12 septembre 2026. Disputé dans le critérium des 5 ans, l'allocation sera de 300 000 euros et le départ prévu vers 15h15. En tête de notre sélection, le 12, Lancier du Goutier, préparé avec le plus grand soin pour cette épreuve visée. Sage, il peut l'emporter. Suivi du 11, l'As des Bois, en constant progrès depuis le début de l'année. Le 8, Lune et la prise en note lors de sa dernière fin de course. Le 14, Lisa Jocelyn, bien drivé par JMB, sa place est à l'arrivée. Enfin, le 10, Learn to Fly, donne toujours le meilleur de lui-même dans un parcours. Il complétera notre sélection. Une sélection que vous pouvez retrouver sur ma chaîne YouTube Tom Kazak, les pronostics hippiques avec mes dernières minutes. Donc, notre choix aujourd'hui. Premier, le 12, Lancier du Goutier. Second, le 11, L'As des Bois. Troisième, le 8, Lune et l'Allemand. Quatrième, le 14, Lisa Jocelyn. Cinquième, le 10, Learn to Fly. Le second choix, le 15, le 9 et le 6. Et à vous la fortune!

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0: 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Il est 8h.
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2: Bonjour à tous. En France, la rentrée scolaire s'est déroulée pour près de 12 millions d'élèves hier. Cette année, les écoles, les collèges et les lycées ont accueilli environ 161 000 élèves de moins qu'en 2025. Conséquence de la baisse démographique, Emmanuel Macron s'est rendu hier dans un lycée de Mende en Lozère où il a notamment défendu l'extension de l'interdiction du téléphone portable dans les classes. Il range sa guitare. Patrick Bruel a annoncé l'annulation de sa tournée après sa mise en examen dans des affaires de violence sexuelle. Plusieurs municipalités avaient demandé l'annulation de ses concerts. Le chanteur conteste les faits qui lui sont reprochés et indique vouloir désormais se consacrer à sa défense. Sur le dossier des retraites, le gouvernement envisage de revoir la majoration de pension accordée aux parents d'au moins 3 enfants. Actuellement, père et mère bénéficient d'une majoration de 10%. Le ministre du Travail souhaite davantage concentrer cet avantage sur les femmes, considérant qu'elles subissent plus fortement les conséquences professionnelles de la naissance d'un petit. La réforme pourrait figurer dans le prochain budget de la Sécurité sociale. Deux personnes sont mortes dans un accident de bouée tracté à Saint-Cyprien dans les Pyrénées-Orientales. Le pilote du bateau serait tombé à l'eau avant d'être mortellement touché par l'hélice. Le bateau, devenu incontrôlable, aurait ensuite percuté la bouée, provoquant la mort d'une femme. Un homme a également été grièvement blessé. Une enquête pour homicide involontaire est ouverte. Dans l'Himalaya, le bilan des inondations dépasse désormais le millier de morts au Népal. Près de 4500 personnes restent portées disparues au Népal et en Chine. 6 jours après la catastrophe, les recherches se poursuivent dans des secteurs parfois extrêmement difficiles d'accès. Nouvelle escalade entre les États-Unis et l'Iran. L'armée américaine a mené d'importantes frappes contre des systèmes de défense aérienne, des radars, des moyens de communication et des capacités maritimes iraniennes. Téhéran a immédiatement riposté avec des missiles balistiques et des drones dirigés contre des installations américaines en Jordanie, à Bahreïn et en Irak. L'Iran affirme avoir fait des victimes dans les rangs américains, ce que Washington dément pour le moment. Des victimes civiles sont également signalées en Iran. Donald Trump prévient que les États-Unis pourraient frapper encore plus durement en cas de nouvelles représailles iraniennes. Cette escalade fait immédiatement réagir les marchés pétroliers. Le Brent évolue désormais autour de $95,50 le baril et le pétrole américain au-dessus de $91. Le trafic reste fortement perturbé dans le détroit d'Ormuz, passage autrefois emprunté par environ un cinquième du pétrole consommé dans le monde. Deux super pétroliers transportant du brut saoudien ont par ailleurs été touchés par des projectiles hier. En Ukraine, Vladimir Poutine durcit encore le ton. Le président russe affirme que son armée est en train de gagner la guerre et refuse de négocier avec ceux qu'il qualifie de terroristes. Il revendique de nouvelles avancées dans le Donbass, tout en démentant préparer une nouvelle mobilisation sur le terrain. 12 personnes ont été tuées dans les frappes russes contre Kiev et sa région lors d'une 6e journée consécutive d'attaques aériennes massives. Autre tension avec Moscou, l'Allemagne accuse directement la Russie d'une tentative d'attaque au drone contre l'aéroport de Leipzig-Halle. Un appareil chargé d'explosifs avait été découvert début août. Berlin estime désormais disposer d'éléments permettant d'attribuer l'opération aux autorités russes et promet une réponse diplomatique ainsi que des mesures au niveau européen. Un nouvel épisode de forte chaleur s'installe en France. Les températures vont nettement grimper dans le sud avec des pointes de 35 à 37 degrés attendues, notamment sur le pourtour méditerranéen, dans le Languedoc, le sud-ouest et la vallée du Rhône. Météo France fait également évoluer ses cartes de vigilance. Et puis on connaît la date de la première liste de Zinedine Zidane à la tête de l'équipe de France. Le nouveau sélectionneur dévoilera ses joueurs le vendredi 18 septembre à 18h au siège de la Fédération française de football. Les Bleus disputeront ensuite 4 rencontres de Ligue des Nations entre la fin septembre et le début du mois d'octobre. Enfin, Marguerite nous accompagne en chanson sur le chemin de l'école. Elle dévoile sa nouvelle chanson Cartable, un titre un peu mélancolique. C'est un extrait de son album attendu le 2 octobre prochain.

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1: Bonjour, bonjour à tous. 15 concurrents âgés de 5 ans ont rendez-vous sur les 2850 mètres de la grande piste à l'hippodrome de Vincennes à l'occasion du Quintet Plus de ce samedi 12 septembre 2026. Disputé dans le critérium des 5 ans, l'allocation sera de 300 000 euros et le départ prévu vers 15h15. En tête de notre sélection, le 12, Lancier du Goutier, préparé avec le plus grand soin pour cette épreuve visée. Sage, il peut l'emporter. Suivi du 11, l'As des Bois, en constant progrès depuis le début de l'année. Le 8, Lune et l'Allée, prise en note lors de sa dernière fin de course. Le 14, Lisa Jocelyn, bien drivé par JMB, sa place est à l'arrivée. Enfin, le 10, Learn to Fly, donne toujours le meilleur de lui-même dans un parcours. Il complétera notre sélection. Une sélection que vous pouvez retrouver sur ma chaîne YouTube Tom Kazak, les pronostics hippiques avec mes dernières minutes. Donc, notre choix aujourd'hui. Premier, le 12, Lancier du Goutier. Second, le 11, L'As des Bois. Troisième, le 8, Lune et l'Allemand. Quatrième, le 14, Lisa Jocelyn. Cinquième, le 10, Learn to Fly. Le second choix, le 15, le 9 et le 6. Et à vous la fortune!

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1: Le samedi 19 septembre de 9h à 18h30, retrouvez la nouvelle édition de la fête du Dindon, organisée dans le cadre de la fête des possibles en Erdre et Gèvre, à Nort-sur-Erdre. Au programme, marché de producteurs locaux, balade en calèche, espace enfant, mini-ferme, bar et restauration sur place, et l'entrée est libre. Du vendredi 11 au dimanche 13 septembre, c'est la 20e édition du Festival des Arts de la Rue à Grandchamp-des-Fontaines, au jardin d'Ashton Keynes. Au programme, Ben l'Oncle Soul, Synapson, Louisa, Caravan Palace, Tosca et d'autres surprises à découvrir. Et tout renseignement sur le site grandchamp-bardement.fr. Le samedi 19 septembre à 10h, le basket club de Sucé-sur-Erdre vous propose Run Color pour une édition haute en couleurs avec 5 km à parcourir en courant ou en marchant et une collation sera offerte à l'arrivée. Cet événement est ouvert à tous, c'est un moment festif et convivial sans esprit de compétition. Dress code, t-shirt blanc, tarif individuel adulte 9€ sur helloasso.com. Samedi 19 septembre, au Laps à Nantes, soirée-concert avec les groupes Pony Pony Run Run, Astéréotypie, Malted Milk, un plateau pop electro soul dans un grand espace nantais. Billetterie au Laps, également en ligne sur Wizard Event, tarif 20€ à 35€. Le samedi 19 septembre, c'est le bal d'été des pompiers des Touches à la guinguette Les Pipelettes, donc aux Touches, avec dès 15h des animations pour les enfants, 18h30 un apéro blind test avec des cadeaux à gagner, 19h30 c'est l'ouverture officielle du bal des pompiers et le lancement de la soirée, avec DJ Nino aux commandes pour une programmation musicale pour toutes les générations, et ce jusqu'au bout de la nuit, la restauration est sur place. Le vendredi 18 et le samedi 19 septembre, à Cordemais se déroule le Cordevez Festival avec des groupes de rock au programme. Le vendredi 18, Cachemire, Rue de la Forge, The Blues Butter Pot et G-Low. C'est une soirée rock énergique au bord de l'estuaire. Et le samedi 19 septembre, Elmer Footbeat, Rocket Baby Dolls, et Phantom et Cartoon Machine pour une soirée rock festive entre humour et énergie. La billetterie pour le tout sur le site Hello Asso. Le samedi 12 septembre, à partir de 19h30, rejoignez la place des fêtes d'Augrain à Saffré pour une soirée ciné en plein air et la projection du film culte Nos Jours Heureux qui débutera à 21h15. Pas de restauration, mais possibilité d'amener son pique-nique, bar, pop-corn et friandises sur place. Repli dans la salle Saint-Pierre en cas de pluie et l'entrée est à prix libre. Le dimanche 13 septembre à Villeux-de-Bretagne, c'est la fête traditionnelle avec danse, artisanat, vieux métiers et battage à l'ancienne. Cette fête se tiendra sur le site de l'ancienne ferme avec pour objectif de faire revivre les traditions ancestrales du fauchage et du battage du blé noir. Nombreuses animations, restaurations sur place, le tout dans le cadre de la fête des possibles en Erdre et Gèvre.
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1: Bonjour à tous. L'ONU présente ce matin les moyens permettant, selon lui, de contenir le réchauffement climatique mondial. Une fois le seuil très symbolique de plus 1,5 degré franchi, l'organisation fait ses recommandations dans un rapport inédit qui a suscité les critiques d'associations. La crue dévastatrice dans l'Himalaya montre que le risque augmente de voir des phénomènes du même type se produire en raison de la fonte accélérée des glaciers, prévient le co-auteur d'un rapport de l'ONU dans un entretien avec l'AFP. L'Iran a attaqué ce matin des bases militaires des États-Unis dans le Golfe après une nouvelle série de frappes américaines sur son territoire. L'armée jordanienne annonce avoir détruit 10 missiles, ajoutant que 3 autres s'étaient écrasés à l'écart de zones habitées sans faire de blessés. Le Koweït s'est également divisé par des missiles et des drones et des sirènes d'alerte ont retenti tôt ce matin à Bahreïn. Le président ukrainien Volodymyr Zelensky met en garde les compagnies aériennes contre le danger d'emprunter l'espace aérien russe, prévenant qu'il y aura des drones ukrainiens dans le ciel russe tant que la guerre va continuer. La présence de la Russie au sommet du G20 organisé aux États-Unis a créé un malaise en raison de la guerre menée par Moscou en Ukraine, regrette le ministre des Finances canadien. Son homologue russe, dont la venue n'avait pas été annoncée au préalable, a participé lundi et hier aux travaux du groupe rassemblant les premières économies mondiales en Caroline du Nord, dans le sud des États-Unis. Bruno Retailleau s'oppose à la proposition du Rassemblement national visant à interdire le port du voile dans l'espace public. Le président des Républicains et candidat à la présidentielle de 2027 qualifie cette proposition de populisme et la juge juridiquement inapplicable. Patrick Bruel, mis en examen dans plusieurs dossiers de violences sexuelles, a renoncé hier finalement à la tournée qu'il devait entamer début octobre. Et puis on va lui dérouler le tapis rouge. George Clooney va recevoir un prix pour l'ensemble de sa carrière à la Mostra et qui s'ouvre aujourd'hui à Venise. La 83e édition du Festival de cinéma va se dérouler jusqu'au 12 septembre.
2: L'horoscope. Et en ce samedi 12 septembre, bonne fête aux Apollinaires, les Béliers, vous vous ouvrez à des personnes qui vous semblent excentriques. Taureau, prenez un peu de recul et attendez un moment plus favorable. Les Gémeaux, vous serez plus clairvoyant face à votre entourage. Cancer, vous serez incapable de mener vos affaires à bien. Les Lions, vous multipliez les sorties inhabituelles. Vierge, vous maîtriserez davantage vos émotions. Les Balances, vous ajoutez un grain de folie à votre vie. Les Scorpions, les efforts ne vous vont pas aujourd'hui. Les Sagittaires, si vous vivez en couple, il est possible que votre partenaire traîne un peu les pieds pour vous suivre. Les Capricornes, vous ne vous laisserez pas prendre aux tentatives plus ou moins discrètes d'un proche pour obtenir une faveur ou pour vous amadouer. Les Verseaux, vous cherchez à rompre la routine et vous ne manquerez pas d'idées. Enfin les Poissons, il est temps de souffler et de prendre de la distance avec votre travail. Bonne journée et à demain.

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1: Bonjour, bonjour à tous. 15 concurrents âgés de 5 ans ont rendez-vous sur les 2850 mètres de la grande piste à l'hippodrome de Vincennes à l'occasion du Quintet Plus de ce samedi 12 septembre 2026. Disputé dans le critérium des 5 ans, l'allocation sera de 300 000 euros et le départ prévu vers 15h15. En tête de notre sélection, le 12, Lancier du Goutier, préparé avec le plus grand soin pour cette épreuve visée. Sage, il peut l'emporter. Suivi du 11, l'As des Bois, en constant progrès depuis le début de l'année. Le 8, Lune et la prise en note lors de sa dernière fin de course. Le 14, Lisa Jocelyn, bien drivé par JMB, sa place est à l'arrivée. Enfin, le 10, Learn to Fly, donne toujours le meilleur de lui-même dans un parcours. Il complétera notre sélection. Une sélection que vous pouvez retrouver sur ma chaîne YouTube Tom Kazak, les pronostics hippiques avec mes dernières minutes. Donc, notre choix aujourd'hui. Premier, le 12, Lancier du Goutier. Second, le 11, L'As des Bois. Troisième, le 8, Lune et l'Allemand. Quatrième, le 14, Lisa Jocelyn. Cinquième, le 10, Learn to Fly. Le second choix, le 15, le 9 et le 6. Et à vous la fortune!

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2: Bonjour à tous. En France, la rentrée scolaire s'est déroulée pour près de 12 millions d'élèves hier. Cette année, les écoles, les collèges et les lycées ont accueilli environ 161 000 élèves de moins qu'en 2025. Conséquence de la baisse démographique, Emmanuel Macron s'est rendu hier dans un lycée de Mende en Lozère où il a notamment défendu l'extension de l'interdiction du téléphone portable dans les classes. Il range sa guitare. Patrick Bruel a annoncé l'annulation de sa tournée après sa mise en examen dans des affaires de violence sexuelle. Plusieurs municipalités avaient demandé l'annulation de ses concerts. Le chanteur conteste les faits qui lui sont reprochés et indique vouloir désormais se consacrer à sa défense. Sur le dossier des retraites, le gouvernement envisage de revoir la majoration de pension accordée aux parents d'au moins 3 enfants. Actuellement, père et mère bénéficient d'une majoration de 10%. Le ministre du Travail souhaite davantage concentrer cet avantage sur les femmes, considérant qu'elles subissent plus fortement les conséquences professionnelles de la naissance d'un petit. La réforme pourrait figurer dans le prochain budget de la Sécurité sociale. Deux personnes sont mortes dans un accident de bouée tracté à Saint-Cyprien dans les Pyrénées-Orientales. Le pilote du bateau serait tombé à l'eau avant d'être mortellement touché par l'hélice. Le bateau, devenu incontrôlable, aurait ensuite percuté la bouée, provoquant la mort d'une femme. Un homme a également été grièvement blessé. Une enquête pour homicide involontaire est ouverte. Dans l'Himalaya, le bilan des inondations dépasse désormais le millier de morts au Népal. Près de 4500 personnes restent portées disparues au Népal et en Chine, 6 jours après la catastrophe. Les recherches se poursuivent dans des secteurs parfois extrêmement difficiles d'accès. Nouvelle escalade entre les États-Unis et l'Iran. L'armée américaine a mené d'importantes frappes contre des systèmes de défense aérienne, des radars, des moyens de communication et des capacités maritimes iraniennes. Téhéran a immédiatement riposté avec des missiles balistiques et des drones dirigés contre des installations américaines en Jordanie, à Bahreïn et en Irak. L'Iran affirme avoir fait des victimes dans les rangs américains, ce que Washington dément pour le moment. Des victimes civiles sont également signalées en Iran. Donald Trump prévient que les États-Unis pourraient frapper encore plus durement en cas de nouvelles représailles iraniennes. Cette escalade fait immédiatement réagir les marchés pétroliers. Le Brent évolue désormais autour de 95,50 $ le baril et le pétrole américain au-dessus de 91 $. Le trafic reste fortement perturbé dans le détroit d'Ormuz, passage autrefois emprunté par environ 1/5 du pétrole consommé dans le monde. Deux super pétroliers transportant du brut saoudien ont par ailleurs été touchés par des projectiles hier. En Ukraine, Vladimir Poutine durcit encore le ton. Le président russe affirme que son armée est en train de gagner la guerre et refuse de négocier avec ceux qu'il qualifie de terroristes. Il revendique de nouvelles avancées dans le Donbass, tout en démentant préparer une nouvelle mobilisation. Sur le terrain, 12 personnes ont été tuées dans les frappes russes contre Kiev et sa région lors d'une 6e journée consécutive d'attaques aériennes massives. Autre tension avec Moscou, l'Allemagne accuse directement la Russie d'une tentative d'attaque au drone contre l'aéroport de Leipzig-Halle. Un appareil chargé d'explosifs avait été découvert début août. Berlin estime désormais disposer d'éléments permettant d'attribuer l'opération aux autorités russes et promet une réponse diplomatique ainsi que des mesures au niveau européen. Un nouvel épisode de forte chaleur s'installe en France. Les températures vont nettement grimper dans le sud avec des pointes de 35 à 37 degrés attendues, notamment sur le pourtour méditerranéen, dans le Languedoc, le sud-ouest et la vallée du Rhône. Météo France fait également évoluer ses cartes de vigilance. Et puis on connaît la date de la première liste de Zinedine Zidane à la tête de l'équipe de France. Le nouveau sélectionneur dévoilera ses joueurs le vendredi 18 septembre à 18h au siège de la Fédération Française de Football. Les Bleus disputeront ensuite 4 rencontres de Ligue des Nations entre la fin septembre et le début du mois d'octobre. Enfin, Marguerite nous accompagne en chanson sur le chemin de l'école. Elle dévoile sa nouvelle chanson Cartable, un titre un peu mélancolique. C'est un extrait de son album attendu le 2 octobre prochain.

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1: Bonjour à tous, c'est le moment de découvrir les nouveautés qui arrivent dans les salles cette semaine. On commence avec La Frappe, le nouveau film de Julien Gaspard Oliveri, un drame familial qui nous plonge dans la vie d'Enzo, 19 ans, et de sa sœur Carla, 20 ans. Tous les deux ont appris depuis plusieurs années à se débrouiller seuls, mais leur quotidien bascule lorsque leur père Anthony sort de prison. Enzo veut croire qu'une famille peut encore se reconstruire, Carla, elle, refuse catégoriquement cette idée. Et derrière ces retrouvailles se cache surtout un passé beaucoup plus lourd qu'il n'y paraît. Un film porté par Diego Murgia, mais aussi Bastien Bouillon, vu notamment dans La Nuit du 12 et Roman Fringelli. Autre film à retenir cette semaine, Trois adieux, réalisé par Isabelle Coisset. On y suit Martha et Antonio, un couple qui se sépare après une dispute apparemment banale. Antonio se réfugie dans son travail de chef cuisinier, tandis que Martha perd progressivement l'appétit jusqu'au jour où elle comprend que son corps essaie de lui dire quelque chose de beaucoup plus sérieux. Cette épreuve va paradoxalement réveiller chez elle une formidable envie de profiter de la vie, de la musique, de la nourriture et des gens qu'elle aime. Au casting, on retrouve Alba Rohrwacher, Elio Germano, mais aussi la française Galatea Belugi. Parmi les autres nouveautés, signalons La Dernière Patiente avec Anouk Grimbert, Loana Bajrami et Félix Lefebvre. Une médecin sur le point de prendre sa retraite vient en aide à une jeune femme enceinte de 8 mois dans un système de santé à bout de souffle. Également l'affiche Salvation, un drame d'Emin Alper autour de deux villages turcs déchirés par d'anciens conflits. Et pour quelque chose de plus spectaculaire, The Opéra avec notamment Vincent Cassel, une relecture contemporaine, fantastique et musicale du célèbre mythe d'Orphée et Eurydice. Enfin, si vous aimez les thrillers, The Good Sister fait également partie des nouveautés de la semaine, un drame psychologique autour de deux sœurs dont la relation va être bouleversée par une accusation particulièrement grave. Un film plus sombre porté par Mary Blushing et Prochat Madani qui complète une semaine cinéma particulièrement riche en drame et en histoire familiale. Très bonne journée à tous.

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1: Bonjour à tous, je suis Eric, l'animateur de l'émission Flashback sur Radio Atlantis. Alors, vous aimez la musique des années 60 à 90? Je vous donne rendez-vous aujourd'hui à midi tapante pour une heure de tube de vos années bonheur, le tout

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1: Et en ce samedi 12 septembre, bonne fête aux Apollinaires. Les Béliers, vous vous ouvrez à des personnes qui vous semblent excentriques.
2: Taureau, prenez un peu de recul et attendez un moment plus favorable.
3: Les Gémeaux, vous serez plus clairvoyant face à votre entourage.
4: Cancer, vous serez incapable de mener vos affaires à bien.
5: Les Lions, vous multipliez les sorties inhabituelles.
6: Vierge, vous maîtriserez davantage vos émotions.
7: Les Balances, vous ajoutez un grain de folie à votre vie.
8: Les Scorpions, les efforts ne vous vont pas aujourd'hui.
9: Les Sagittaires, si vous vivez en couple, il est possible que votre partenaire traîne un peu les pieds pour vous suivre.
10: Les Capricornes, vous ne vous laisserez pas prendre aux tentatives plus ou moins discrètes d'un proche pour obtenir une faveur ou pour vous amadouer.
11: Et les Verseaux, vous cherchez à rompre la routine et vous ne manquerez pas d'idées.
12: Enfin les Poissons, il est temps de souffler et de prendre de la distance avec votre travail.
13: Bonne journée et à demain.

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1: Bonjour, bonjour à tous. 15 concurrents âgés de 5 ans ont rendez-vous sur les 2850 mètres de la grande piste à l'hippodrome de Vincennes à l'occasion du Quintet Plus de ce samedi 12 septembre 2026. Disputé dans le critérium des 5 ans, l'allocation sera de 300 000 euros et le départ prévu vers 15h15. En tête de notre sélection, le 12, l'ancien du Goutier, préparé avec le plus grand soin pour cette épreuve visée. Sage, il peut l'emporter. Suivi du 11, l'As des Bois, en constant progrès depuis le début de l'année. Le 8, Lune et l'Allée, prise en note lors de sa dernière fin de course. Le 14, Lisa Jocelyn, bien drivé par JMB, sa place est à l'arrivée. Enfin, le 10, Learn to Fly, donne toujours le meilleur de lui-même dans un parcours. Il complétera notre sélection. Une sélection que vous pouvez retrouver sur ma chaîne YouTube Tom Kazak, les pronostics hippiques avec mes dernières minutes. Donc, notre choix aujourd'hui. Premier, le 12, l'ancien du Goutier. Second, le 11, l'As des Bois. Troisième, le 8, Lune et l'Allemand. Quatrième, le 14, Lisa Jocelyn. Cinquième, le 10, Learn to Fly. Le second choix, le 15, le 9 et le 6. Et à vous la fortune!
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1: Le samedi 19 septembre à 10h, le basket club de Sucé-sur-Erdre vous propose Run Color pour une édition haute en couleur avec 5 km à parcourir en courant ou en marchant et une collation sera offerte à l'arrivée. Cet événement est ouvert à tous, c'est un moment festif et convivial sans esprit de compétition. Dress code, t-shirt blanc, tarif individuel adulte, 9€ sur helloasso.com. Le dimanche 13 septembre à Villeux-de-Bretagne, c'est la fête traditionnelle avec danse, artisanat, vieux métiers et battage à l'ancienne. Cette fête se tiendra sur le site de l'ancienne ferme avec pour objectif de faire revivre les traditions ancestrales du fauchage et du battage du blé noir. Nombreuses animations, restaurations sur place, le tout dans le cadre de la fête des possibles en Erdre et Gesvres. Le samedi 19 septembre, c'est le bal d'été des pompiers des Touches à la guinguette Les Pipelettes, donc aux Touches, avec dès 15h des animations pour les enfants, 18h30 un apéro blind test avec des cadeaux à gagner, 19h30 c'est l'ouverture officielle du bal des pompiers et le lancement de la soirée, avec DJ Nino aux commandes pour une programmation musicale pour toutes les générations, et ce jusqu'au bout de la nuit, la restauration est sur place. Le samedi 19 septembre de 9h à 18h30, retrouvez la nouvelle édition de la fête du Dindon, organisée dans le cadre de la fête des possibles en Erdre et Gesvres, à Nord-sur-Erdre. Au programme, marché de producteurs locaux, balade en calèche, espace enfant, mini-ferme, bar et restauration sur place, et l'entrée est libre. Le vendredi 18 et le samedi 19 septembre, à Cordemais se déroule le Cordevaise Festival avec des groupes de rock au programme. Le vendredi 18, Cachemire, rue de la Forge, The Blues Butter Pot et G-Lo. C'est une soirée rock énergique au bord de l'estuaire. Et le samedi 19 septembre, Elmer Footbeat, Rocket Baby Dolls et Phantom et Cartoon Machine pour une soirée rock festive entre humour et énergie. La billetterie pour le tout sur le site Hello Asso. Samedi 19 septembre au Laps à Nantes, soirée concert avec les groupes Pony Pony Run Run, Astéréotypie, Malted Milk, un plateau pop Electro Soul dans un grand espace nantais. Billetterie au Laps également en ligne sur Weasel Event, tarif 20 à 35€. Du vendredi 11 au dimanche 13 septembre, c'est la 20e édition du Festival des Arts de la Rue à Grand Champ des Fontaines, au jardin d'Ashton Keynes. Au programme, Ben l'Oncle Soul, Synapson, Louisa, Caravan Palace, Tosca et d'autres surprises à découvrir. Et tout renseignement sur le site grandchambardement.fr. Le samedi 12 septembre, à partir de 19h30, rejoignez la place des fêtes d'Augrain à Saffré pour une soirée ciné en plein air et la projection du film culte Nos Jours Heureux qui débutera à 21h15. Pas de restauration, mais possibilité d'amener son pique-nique, bar, pop-corn et friandises sur place. Repli dans la salle Saint-Pierre en cas de pluie et l'entrée est à prix libre.
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1: 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Bonjour à tous, Eric dans les enceintes jusqu'à 13h sur Radio Atlantis pour Flashback, l'émission qui remonte le temps des années 60 à 90 avec aujourd'hui une édition spéciale Soul and Funk. Là, autant vous dire que d'ici 13h, le menu va être corsé avec des grands classiques du genre. Alors installez-vous tranquillement, détendez-vous, tout va bien se passer, je m'occupe de tout et côté musique. Pour ouvrir le bal, un duo de la soul sudiste produit par Isaac Hayes en 1968. Ça sera Sam and Dave pour un titre bourré d'énergie avec un son typique de l'époque, Soul Sister Brown Sugar. Ça sera à la suite des trois frangines pointeuses, les Pointer Sisters, et un de leurs plus grands succès qui a même fait danser l'acteur Hugh Grant dans une scène culte du film Love Actually. Voici donc en 1984 Jump for My Love, histoire de vous souhaiter la bienvenue sur Radio Atlantis.

flashback en 1980 avec un des plus grands hymnes funk disco signé des Brothers Johnson. C'était Stomp, produit par Quincy Jones, qui a dominé les charts R&B de l'époque. On va garder le tempo avec ce titre explosif sorti en 79 et qui n'est pas le plus connu du répertoire de Sly Stone, mais il a un groove qui frappe direct au plexus et qui ferait même fondre un glaçon en hiver. Le voici servi par le maître du funk qu'il a été tout au long de sa carrière. Who in the funk do you think you are? C'est sur Radio Atlantis.

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0: Radio Atlantis, retour en 1959 avec ce monument de groove des Isley Brothers. C'était Shout, une chanson qui est née lors d'une improvisation du groupe sur scène et qui est devenue un hymne repris dans le monde entier et dans toutes les fiestas dignes de ce nom. Voilà, Flashback revient juste après la pause et on dansera dans la rue avec Martha Reeves et le petit prince sera là, mais pas pour vous dessiner un mouton. Alors, à tout de suite. 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

Merci d'être fidèle à Flashback sur Radio Atlantis avec aujourd'hui le gratin de la soul et du funk et Martha Reeves accompagnée de ses Vandellas pour un des hits les plus puissants des années 60 qui a fait danser le monde entier. Ce sera Dancing in the Streets, écrite par un certain Marvin Gaye. Ça sera dans la foulée de cette bombe funky de Prince qui va redéfinir à lui tout seul le funk des années 80. Alors montez le son pour faire plaisir à vos voisins. Voici Dirty Mind sur Radio Atlantis.

Décidément, les Sisters sont à l'honneur aujourd'hui dans Flashback, car on avait commencé l'émission avec les Pointer Sisters. Et là, c'était les Sister Sledge, un trio plein d'énergie typiquement féminine, avec ce hit de 81, All American Girls, qui a trusté les premières places des classements, que ce soit en Europe ou aux States. La même année, la Grace Jones sortait un de ses plus grands classiques, qui mêle le disco, le funk et le reggae sur l'album Night Clubbing. C'est un titre très provocateur sur lequel certains d'entre vous ont peut-être perdu des calories sur le dance floor. Voici Pull Up to the Bumper sur Radio Atlantis.

l'Atlantis Flashback avec du funk soul et des harmonies impeccables à la sauce britannique en 1982. C'était Stuck in a Groove par le groupe anglais Kokomo. Cet extrait de leur album du même nom. On va reprendre notre souffle le temps d'une petite pause avant de retrouver un grand classique de la soul music de Belgique, figurez-vous. Ils font pop des frites. C'est devenu un hit mondial et qui vaut le coup d'oreille. Alors, à tout de suite.

Radio Atlantis, si vous nous rejoignez à l'instant, vous êtes les bienvenus pour la troisième partie de Flashback jusqu'à 13h. Avec, je vous le disais avant la pause, un classique de la soul belge qui est devenu un hit international. C'est leur plus grand succès sorti en 88 avec quand même une très forte influence Tamla Motown. Voici les Soul Sisters et leur pépite The Way to Your Heart. C'est un morceau qui va vous aller droit au cœur sur Radio Atlantis.

Merci d'écouter Flashback sur Radio Atlantis avec à l'instant le chanteur américain Richie Havens qui s'était rendu célèbre dans le monde entier après une remarquable prestation sur la scène du festival de Woodstock en 69 et qui revisite là le grand classique de Lamont Dozier, Going Back to My Roots, avec une intensité vocale absolument unique, le tout en 1980. Mais dans l'immédiat, prenez votre billet pour le train de l'amour avec un groove au son du Philadelphia Sound très en vogue en 1972. Alors, en voiture dans le Love Train des OJ's sur Radio Atlantis.

0: ainsi que s'achève ce flashback spécial Soul and Funk avec les Maisonettes et leurs petits bijoux de Blue Eyed Soul à l'accent Motown, devenu un classique britannique en 1982. C'était Hardhatch Avenue. Voilà, et si vous avez loupé tout ou partie de ce flashback, il n'y a pas de problème grâce aux zèles de Emeric, le technicien de chez Technicien de Radio Atlantis, car toutes les émissions de flashback sont sur Deezer, quelle que soit l'heure ou le jour, et également sur radioatlantis.fr/flashback. J'en profite pour remercier le boss de la station, Christophe, qui a l'inconscience de me laisser carte blanche pour la programmation de cette émission. Je vous retrouve jeudi prochain dès 19h, même lieu, même fréquence. D'ici là, prenez soin de vous, soyez prudents sur la route, bon appétit si vous êtes à table, et un excellent week-end sur Radio Atlantis. Il est 13h, salut, bye.
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2: Bonjour à tous. L'ONU présente ce matin les moyens permettant, selon lui, de contenir le réchauffement climatique mondial. Une fois le seuil très symbolique de plus 1,5 degré franchi, l'organisation fait ses recommandations dans un rapport inédit qui a suscité les critiques d'associations. La crue dévastatrice dans l'Himalaya montre que le risque augmente de voir des phénomènes du même type se produire en raison de la fonte accélérée des glaciers, prévient le co-auteur d'un rapport de l'ONU dans un entretien avec l'AFP. L'Iran a attaqué ce matin des bases militaires des États-Unis dans le Golfe après une nouvelle série de frappes américaines sur son territoire. L'armée jordanienne annonce avoir détruit 10 missiles, ajoutant que 3 autres s'étaient écrasés à l'écart de zones habitées sans faire de blessés. Le Koweït s'est également divisé par des missiles et des drones, et des sirènes d'alerte ont retenti tôt ce matin à Bahreïn. Le président ukrainien Volodymyr Zelensky met en garde les compagnies aériennes contre le danger d'emprunter l'espace aérien russe, prévenant qu'il y aura des drones ukrainiens dans le ciel russe tant que la guerre va continuer. La présence de la Russie au sommet du G20 organisé aux États-Unis a créé un malaise en raison de la guerre menée par Moscou en Ukraine, regrette le ministre des Finances canadien. Son homologue russe, dont la venue n'avait pas été annoncée au préalable, a participé lundi et hier aux travaux du groupe rassemblant les premières économies mondiales en Caroline du Nord, dans le sud des États-Unis. Bruno Retailleau s'oppose à la proposition du Rassemblement national visant à interdire le port du voile dans l'espace public. Le président des Républicains et candidat à la présidentielle de 2027 qualifie cette proposition de populisme et la juge juridiquement inapplicable. Patrick Bruel, mis en examen dans plusieurs dossiers de violences sexuelles, a renoncé hier finalement à la tournée qu'il devait entamer début octobre. Et puis on va lui dérouler le tapis rouge. George Clooney va recevoir un prix pour l'ensemble de sa carrière à la Mostra, qui s'ouvre aujourd'hui à Venise. La 83e édition du Festival de cinéma va se dérouler jusqu'au 12 septembre.
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2: Bonjour à tous. Le mercato anglais s'est terminé sur une opération XXL. Manchester City s'offre Enzo Fernandez en provenance de Chelsea pour 145 millions d'euros. Le milieu argentin, âgé de 25 ans, égale ainsi le record du transfert le plus cher de l'histoire de la Premier League. City avait déjà recruté Illiman Ndiaye un peu plus tôt, une fin de marché particulièrement spectaculaire pour le club de Pep Guardiola. Côté français, Youssouf Fofana jouera finalement en Espagne, alors que l'international français devait initialement rejoindre Lyon en provenance de l'AC Milan. L'opération a échoué. Le milieu de 27 ans s'est finalement engagé avec le Séville FC sous la forme d'un prêt sans option d'achat. Fofana compte 25 sélections et 3 buts avec les Bleus. On connaît la date de la première liste de Zinedine Zidane à la tête de l'équipe de France. Le nouveau sélectionneur dévoilera ses joueurs le vendredi 18 septembre à 18h au siège de la Fédération Française de Football. Les Bleus disputeront ensuite 4 rencontres de Ligue des Nations entre la fin septembre et le début du mois d'octobre. Très belle victoire française sur le Tour d'Espagne. Bastien Tronchon a remporté la 10e étape de la Vuelta au terme d'un sprint particulièrement spectaculaire. Le coureur de Groupama FDJ United décroche à 24 ans sa première victoire sur un grand tour. Au classement général, pas de changement. Henrik Maas conserve le maillot rouge devant Primoz Roglic et Félix Gall. En tennis, tennis, l'US Open se poursuit à New York. Quentin Alis s'est qualifié pour le deuxième tour au terme d'un match en 5 manches face à l'Argentin Facundo Diaz Acosta. En revanche, Giovanni Mpechi Pericard est éliminé après sa défaite face à l'Autrichien Rodionov. Et puis, véritable séisme dans le basket français. Monaco, champion de France en titre, devrait repartir en National 1, la 3e division. Après 2 mois de conflit administratif, la Roca Team a été exclue des championnats professionnels. Le couperet est également tombé en Europe. Monaco est exclu de l'Eurocoupe et remplacé par le Bosna Sarajevo. Le club pourrait désormais déposer un dossier pour débuter sa nouvelle saison en National 1 dès le 18 septembre.

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1: Le samedi 19 septembre de 9h à 18h30, retrouvez la nouvelle édition de la fête du Dindon, organisée dans le cadre de la fête des possibles en Erdre et Gèvre, à Nort-sur-Erdre. Au programme, marché de producteurs locaux, balade en calèche, espace enfant, mini-ferme, bar et restauration sur place, et l'entrée est libre. Du vendredi 11 au dimanche 13 septembre, c'est la 20e édition du Festival des Arts de la Rue à Grand-Champ-des-Fontaines, au jardin d'Ashton Keynes. Au programme, Ben l'Oncle Soul, Synapson, Louisa, Caravan Palace, Tosca et d'autres surprises à découvrir. Et tout renseignement sur le site grandchambardement.fr. Le dimanche 13 septembre à Villeux-de-Bretagne, c'est la fête traditionnelle avec danse, artisanat, vieux métiers et battage à l'ancienne. Cette fête se tiendra sur le site de l'ancienne ferme avec pour objectif de faire revivre les traditions ancestrales du fauchage et du battage du blé noir. Nombreuses animations, restaurations sur place, le tout dans le cadre de la fête des possibles en Erdre et Gèvre. Le samedi 19 septembre à 10h, le basket club de Sucé-sur-Erdre vous propose Run Color pour une édition haute en couleur avec 5 km à parcourir en courant ou en marchant et une collation sera offerte à l'arrivée. Cet événement est ouvert à tous, c'est un moment festif et convivial sans esprit de compétition. Dress code, t-shirt blanc, tarif individuel adulte 9€ sur helloasso.com. Le samedi 12 septembre, à partir de 19h30, rejoignez la place des fêtes d'Augrain à Saffré pour une soirée ciné en plein air et la projection du film culte Nos Jours Heureux qui débutera à 21h15. Pas de restauration, mais possibilité d'apnée son pique-nique, bar, pop-corn et friandises sur place. Repli dans la salle Saint-Pierre en cas de pluie et l'entrée est à prix libre. Samedi 19 septembre, au Laps à Nantes, soirée-concert avec les groupes Pony Pony Run Run, Astéréotypie, Malted Milk, un plateau pop Electro Soul dans un grand espace nantais. Billetterie au Laps, également en ligne sur Weasel Event, tarif 20€ à 35€. Le samedi 19 septembre, c'est le bal d'été des pompiers des Touches à la guinguette Les Pipelettes, donc aux Touches, avec dès 15h des animations pour les enfants, 18h30 un apéro blind test avec des cadeaux à gagner, 19h30 c'est l'ouverture officielle du bal des pompiers et le lancement de la soirée, avec DJ Nino aux commandes pour une programmation musicale pour toutes les générations, et ce jusqu'au bout de la nuit, la restauration est sur place. Le vendredi 18 et le samedi 19 septembre, à Cordemais se déroule le Cordevaise Festival avec des groupes de rock au programme. Le vendredi 18, Cachemire, Rue de la Forge, The Blues Butter Pot et G-Lo. C'est une soirée rock énergique au bord de l'estuaire. Et le samedi 19 septembre, Elmer Footbeat, Rocket Baby Dolls et Phantom et Cartoon Machine pour une soirée rock festive entre humour et énergie. La billetterie pour le tout sur le site Hello Asso.
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1: Bonjour à tous, c'est le moment de découvrir les nouveautés qui arrivent dans les salles cette semaine. On commence avec La Frappe, le nouveau film de Julien Gaspard Oliveri, un drame familial qui nous plonge dans la vie d'Enzo, 19 ans, et de sa sœur Carla, 20 ans. Tous les deux ont appris depuis plusieurs années à se débrouiller seuls, mais leur quotidien bascule lorsque leur père Anthony sort de prison. Enzo veut croire qu'une famille peut encore se reconstruire, Carla, elle, refuse catégoriquement cette idée. Et derrière ces retrouvailles se cache surtout un passé beaucoup plus lourd qu'il n'y paraît. Un film porté par Diego Murgia, mais aussi Bastien Bouillon, vu notamment dans La Nuit du 12 et Roman Fringelli. Autre film à retenir cette semaine, Trois adieux, réalisé par Isabelle Coisset. On y suit Martha et Antonio, un couple qui se sépare après une dispute apparemment banale. Antonio se réfugie dans son travail de chef cuisinier, tandis que Martha perd progressivement l'appétit jusqu'au jour où elle comprend que son corps essaie de lui dire quelque chose de beaucoup plus sérieux. Cette épreuve va paradoxalement réveiller chez elle une formidable envie de profiter de la vie, de la musique, de la nourriture et des gens qu'elle aime. Au casting, on retrouve Alba Rohrwacher, Elio Germano, mais aussi la française Galatea Belugi. Parmi les autres nouveautés, signalons La Dernière Patiente avec Anouk Grimbert, Loana Bajrami et Félix Lefebvre. Une médecin sur le point de prendre sa retraite vient en aide à une jeune femme enceinte de 8 mois dans un système de santé à bout de souffle. Également l'affiche Salvation, un drame d'Emin Alper autour de deux villages turcs déchirés par d'anciens conflits. Et pour quelque chose de plus spectaculaire, The Opera avec notamment Vincent Cassel, une relecture contemporaine, fantastique et musicale du célèbre mythe d'Orphée et Eurydice. Enfin, si vous aimez les thrillers, The Good Sister fait également partie des nouveautés de la semaine, un drame psychologique autour de deux sœurs dont la relation va être bouleversée par une accusation particulièrement grave. Un film plus sombre porté par Mary Bloching et Prochat Madani qui complète une semaine cinéma particulièrement riche en drame et en histoire familiale. Très bonne journée à tous.

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1: Bonjour à tous, le mercato anglais s'est terminé sur une opération XXL. Manchester City s'offre Enzo Fernandez en provenance de Chelsea pour 145 millions d'euros. Le milieu argentin âgé de 25 ans égale ainsi le record du transfert le plus cher de l'histoire de la Premier League. City avait déjà recruté Illimane Ndiaye un peu plus tôt, une fin de marché particulièrement spectaculaire pour le club de Pep Guardiola. Côté français, Youssouf Fofana jouera finalement en Espagne alors que l'international français devait initialement rejoindre Lyon en provenance de l'AC Milan. L'opération a échoué. Le milieu de 27 ans s'est finalement engagé avec le Séville FC sous la forme d'un prêt sans option d'achat. Fofana compte 25 sélections et 3 buts avec les Bleus. On connaît la date de la première liste de Zinedine Zidane à la tête de l'équipe de France. Le nouveau sélectionneur dévoilera ses joueurs le vendredi 18 septembre à 18h au siège de la Fédération Française de Football. Les Bleus disputeront ensuite 4 rencontres de Ligue des Nations entre la fin septembre et le début du mois d'octobre. Très belle victoire française sur le Tour d'Espagne. Bastien Tronchon a remporté la 10e étape de la Vuelta au terme d'un sprint particulièrement spectaculaire. Le coureur de Groupama FDJ United décroche à 24 ans sa première victoire sur un grand

Le coup près est également tombé en Europe. Monaco est exclu de l'Eurocoupe et remplacé par le Bosna Sarajevo. Le club pourrait désormais déposer un dossier pour débuter sa nouvelle saison en National 1 dès le 18 septembre.

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1: Le vendredi 18 et le samedi 19 septembre, à Cordemais se déroule le Cordevez Festival avec des groupes de rock au programme. Le vendredi 18, Cachemire, Rue de la Forge, The Blues Butter Pot et Gilo. C'est une soirée rock énergique au bord de l'estuaire. Et le samedi 19 septembre, Elmer Footbeat, Rocket Baby Dolls et Fantôme et Cartoon Machine pour une soirée rock festive entre humour et énergie. La billetterie pour le tout sur le site Hello Asso. Le dimanche 13 septembre à Vieux de Bretagne, c'est la fête traditionnelle avec danse, artisanat, vieux métiers et battage à l'ancienne. Cette fête se tiendra sur le site de l'ancienne ferme avec pour objectif de faire revivre les traditions ancestrales du fauchage et du battage du blé noir. Nombreuses animations, restaurations sur place, le tout dans le cadre de la fête des possibles en Erdre et Gèvres. Samedi 19 septembre, au Laps à Nantes, soirée-concert avec les groupes Pony Pony Run Run, Astéréotypie, Malted Milk, un plateau pop electro soul dans un grand espace nantais. Billetterie au Laps, également en ligne sur Wizard Event, tarif 20 à 35 euros. Du vendredi 11 au dimanche 13 septembre, c'est la 20e édition du Festival des Arts de la Rue à Grandchamp-des-Fontaines au jardin Ashton Keynes. Au programme, Ben l'Oncle Soul, Synapson, Louisa, Caravan Palace, Tosca et d'autres surprises à découvrir. Et tout renseignement sur le site grandchamp-ardemans.fr. Le samedi 19 septembre à 10h, le basket club de Sucessurère vous propose Run Color pour une édition haute en couleurs avec 5 km à parcourir en courant ou en marchant et une collation sera offerte à l'arrivée. Cet événement est ouvert à tous, c'est un moment festif et convivial sans esprit de compétition. Dress code, t-shirt blanc, tarif individuel adulte 9 euros sur helloasso.com. Le samedi 19 septembre, c'est le bal d'été des pompiers des Touches à la guinguette Les Pipelettes, donc aux Touches, avec dès 15h des animations pour les enfants, 18h30 un apéro blind test avec des cadeaux à gagner, 19h30 c'est l'ouverture officielle du bal des pompiers et le lancement de la soirée, avec DJ Nino aux commandes pour une programmation musicale pour toutes les générations, et ce jusqu'au bout de la nuit, la restauration est sur place. Le samedi 19 septembre de 9h à 18h30, retrouvez la nouvelle édition de la fête du Dindon, organisée dans le cadre de la fête des possibles en Erdre et Gèvres, à Nord-sur-Erdre. Au programme, marché de producteurs locaux, balade en calèche, espace enfant, mini-ferme, bar et restauration sur place, et l'entrée est libre.
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0: 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Il est 18h.
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2: Bonjour à tous. En France, la rentrée scolaire s'est déroulée pour près de 12 millions d'élèves hier. Cette année, les écoles, les collèges et les lycées ont accueilli environ 161 000 élèves de moins qu'en 2025. Conséquence de la baisse démographique, Emmanuel Macron s'est rendu hier dans un lycée de Mende en Lozère où il a notamment défendu l'extension de l'interdiction du téléphone portable dans les classes. Il range sa guitare. Patrick Bruel a annoncé l'annulation de sa tournée après sa mise en examen dans des affaires de violence sexuelle. Plusieurs municipalités avaient demandé l'annulation de ses concerts. Le chanteur conteste les faits qui lui sont reprochés et indique vouloir désormais se consacrer à sa défense. Sur le dossier des retraites, le gouvernement envisage de revoir la majoration de pension accordée aux parents d'au moins 3 enfants. Actuellement, père et mère bénéficient d'une majoration de 10%. Le ministre du Travail souhaite davantage concentrer cet avantage sur les femmes, considérant qu'elles subissent plus fortement les conséquences professionnelles de la naissance d'un petit. La réforme pourrait figurer dans le prochain budget de la Sécurité sociale. Deux personnes sont mortes dans un accident de bouée tracté à Saint-Cyprien dans les Pyrénées-Orientales. Le pilote du bateau serait tombé à l'eau avant d'être mortellement touché par l'hélice. Le bateau, devenu incontrôlable, aurait ensuite percuté la bouée, provoquant la mort d'une femme. Un homme a également été grièvement blessé. Une enquête pour homicide involontaire est ouverte. Dans l'Himalaya, le bilan des inondations dépasse désormais le millier de morts au Népal. Près de 4500 personnes restent portées disparues au Népal et en Chine, 6 jours après la catastrophe. Les recherches se poursuivent dans des secteurs parfois extrêmement difficiles d'accès. Nouvelle escalade entre les États-Unis et l'Iran. L'armée américaine a mené d'importantes frappes contre des systèmes de défense aérienne, des radars, des moyens de communication et des capacités maritimes iraniennes. Téhéran a immédiatement riposté avec des missiles balistiques et des drones dirigés contre des installations américaines en Jordanie, à Bahreïn et en Irak. L'Iran affirme avoir fait des victimes dans les rangs américains, ce que Washington dément pour le moment. Des victimes civiles sont également signalées en Iran. Donald Trump prévient que les États-Unis pourraient frapper encore plus durement en cas de nouvelles représailles iraniennes. Cette escalade fait immédiatement réagir les marchés pétroliers. Le Brent évolue désormais autour de 95,50 $ le baril et le pétrole américain au-dessus de 91 $. Le trafic reste fortement perturbé dans le détroit d'Ormuz, passage autrefois emprunté par environ 1/5 du pétrole consommé dans le monde. Deux super pétroliers transportant du brut saoudien ont par ailleurs été touchés par des projectiles hier. En Ukraine, Vladimir Poutine durcit encore le ton. Le président russe affirme que son armée est en train de gagner la guerre et refuse de négocier avec ceux qu'il qualifie de terroristes. Il revendique de nouvelles avancées dans le Donbass, tout en démentant préparer une nouvelle mobilisation sur le terrain. 12 personnes ont été tuées dans les frappes russes contre Kiev et sa région lors d'une 6e journée consécutive d'attaques aériennes massives. Autre tension avec Moscou, l'Allemagne accuse directement la Russie d'une tentative d'attaque au drone contre l'aéroport de Leipzig-Hall. Un appareil chargé d'explosifs avait été découvert début août. Berlin estime désormais disposer d'éléments permettant d'attribuer l'opération aux autorités russes et promet une réponse diplomatique ainsi que des mesures au niveau européen. Un nouvel épisode de forte chaleur s'installe en France. Les températures vont nettement grimper dans le sud avec des pointes de 35 à 37 degrés attendues, notamment sur le pourtour méditerranéen, dans le Languedoc, le sud-ouest et la vallée du Rhône. Météo France fait également évoluer ses cartes de vigilance. Et puis on connaît la date de la première liste de Zinedine Zidane à la tête de l'équipe de France. Le nouveau sélectionneur dévoilera ses joueurs le vendredi 18 septembre à 18h au siège de la Fédération française de football. Les Bleus disputeront ensuite 4 rencontres de Ligue des Nations entre la fin septembre et le début du mois d'octobre. Enfin, Marguerite nous accompagne en chanson sur le chemin de l'école. Elle dévoile sa nouvelle chanson Cartable, un titre un peu mélancolique. C'est un extrait de son album attendu le 2 octobre prochain.

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2: Bonjour à tous, le mercato anglais s'est terminé sur une opération XXL. Manchester City s'offre Enzo Fernandez en provenance de Chelsea pour 145 millions d'euros. Le milieu argentin âgé de 25 ans égale ainsi le record du transfert le plus cher de l'histoire de la Premier League. City avait déjà recruté Illiman Ndiaye un peu plus tôt, une fin de marché particulièrement spectaculaire pour le club de Pep Guardiola. Côté français, Youssouf Fofana jouera finalement en Espagne alors que l'international français devait initialement rejoindre Lyon en provenance de l'AC Milan. L'opération a échoué. Le milieu de 27 ans s'est finalement engagé avec le Séville FC sous la forme d'un prêt sans option d'achat. Fofana compte 25 sélections et 3 buts avec les Bleus. On connaît la date de la première liste de Zinedine Zidane à la tête de l'équipe de France. Le nouveau sélectionneur dévoilera ses joueurs le vendredi 18 septembre à 18h au siège de la Fédération Française de Football. Les Bleus disputeront ensuite 4 rencontres de Ligue des Nations entre la fin septembre et le début du mois d'octobre. Très belle victoire française sur le Tour d'Espagne. Bastien Tronchon a remporté la 10e étape de la Vuelta au terme d'un sprint particulièrement spectaculaire. Le coureur de Groupama FDJ United décroche à 24 ans sa première victoire sur un grand tour. Au classement général, pas de changement. Henrik Maas conserve le maillot rouge devant Primoz Roglic et Félix Gall. En tennis, l'US Open se poursuit à New York. Quentin Alice s'est qualifié pour le deuxième tour au terme d'un match en 5 manche face à l'Argentin Facundo Diaz Acosta. En revanche, Giovanni Empeci Pericard est éliminé après sa défaite face à l'Autrichien Rodionov. Et puis, véritable séisme dans le basket français. Monaco, champion de France en titre, devrait repartir en National 1, la 3e division. Après 2 mois de conflit administratif, la Roca Team a été exclue des championnats professionnels. Le coup près est également tombé en Europe. Monaco est exclu de l'Eurocoupe et remplacé par le Bosna Sarajevo. Le club pourrait désormais déposer un dossier pour débuter sa nouvelle saison en National 1 dès le 18 septembre.
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3: Bonjour à tous, c'est le moment de découvrir les nouveautés qui arrivent dans les salles cette semaine. On commence avec La Frappe, le nouveau film de Julien Gaspard Oliveri, un drame familial qui nous plonge dans la vie d'Enzo, 19 ans, et de sa sœur Carla, 20 ans. Tous les deux ont appris depuis plusieurs années à se débrouiller seuls, mais leur quotidien bascule lorsque leur père Anthony sort de prison. Enzo veut croire qu'une famille peut encore se reconstruire. Carla, elle, refuse catégoriquement cette idée. Et derrière ces retrouvailles se cache surtout un passé beaucoup plus lourd qu'il n'y paraît. Un film porté par Diego Murgia, mais aussi Bastien Bouillon, vu notamment dans La Nuit du 12, et Roman Fringeli. Autre film à retenir cette semaine, 3 adieux, réalisé par Isabelle Coisset. On y suit Martha et Antonio, un couple qui se sépare après une dispute apparemment banale. Antonio se réfugie dans son travail de chef cuisinier, tandis que Martha perd progressivement l'appétit jusqu'au jour où elle comprend que son corps essaie de lui dire quelque chose de beaucoup plus sérieux. Cette épreuve va paradoxalement réveiller chez elle une formidable envie de profiter de la vie, de la musique, de la nourriture et des gens qu'elle aime. Au casting, on retrouve Alba Rohrwacher, Elio Germano, mais aussi la française Galatea Belugi. Parmi les autres nouveautés, signalons La Dernière Patiente avec Anouk Grimbert, Luana Bajrami et Félix Lefebvre. Une médecin sur le point de prendre sa retraite vient en aide à une jeune femme enceinte de 8 mois dans un système de santé à bout de souffle. Également l'affiche Salvation, un drame d'Emin Alper autour de deux villages turcs déchirés par d'anciens

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1: Le vendredi 18 et le samedi 19 septembre, à Cordemais se déroule le Cordevez Festival avec des groupes de rock au programme. Le vendredi 18, Cachemire, rue de la Forge, The Blues Butter Pot et G-Lo. C'est une soirée rock énergique au bord de l'estuaire. Et le samedi 19 septembre, Elmer Footbeat, Rocket Baby Dolls et Phantom et Cartoon Machine pour une soirée rock festive entre humour et énergie. La billetterie pour le tout sur le site Hello Asso. Du vendredi 11 au dimanche 13 septembre, c'est la 20e édition du Festival des Arts de la Rue à Grand Champ des Fontaines, au jardin d'Aston Keynes. Au programme, Ben l'Oncle Soul, Synapson, Louisa, Caravan Palace, Tosca et d'autres surprises à découvrir. Et tout renseignement sur le site grandchampbardement.fr. Samedi 19 septembre, au Laps à Nantes, soirée-concert avec les groupes Pony Pony Run Run, Astéréotypy, Malted Milk, un plateau pop electro soul dans un grand espace nantais. Billetterie au Laps, également en ligne sur Weasel Event, tarif 20 à 35 euros. Le samedi 19 septembre, c'est le bal d'été des pompiers des Touches à la guinguette Les Pipelettes, donc aux Touches, avec dès 15h des animations pour les enfants, 18h30 un apéro blind test avec des cadeaux à gagner, 19h30 c'est l'ouverture officielle du bal des pompiers et le lancement de la soirée, avec DJ Nino aux commandes pour une programmation musicale pour toutes les générations, et ce jusqu'au bout de la nuit. La restauration est sur place. Le samedi 19 septembre de 9h à 18h30, retrouvez la nouvelle édition de la fête du Dindon, organisée dans le cadre de la fête des possibles en Erdre-et-Gèvre, à Nord-sur-Erdre. Au programme, marché de producteurs locaux, balade en calèche, espace enfant, mini-ferme, bar et restauration sur place, et l'entrée est libre. Le samedi 19 septembre à 10h, le basket club de Sucé-sur-Erdre vous propose Run Color pour une édition haute en couleur avec 5 km à parcourir en courant ou en marchant et une collation sera offerte à l'arrivée. Cet événement est ouvert à tous, c'est un moment festif et convivial sans esprit de compétition. Dress code, t-shirt blanc, tarif individuel adulte 9 euros sur helloasso.com. Le dimanche 13 septembre à Villeux-de-Bretagne, c'est la fête traditionnelle avec danse, artisanat, vieux métiers et battage à l'ancienne. Cette fête se tiendra sur le site de l'ancienne ferme avec pour objectif de faire revivre les traditions ancestrales du fauchage et du battage du blé noir. Nombreuses animations, restaurations sur place, le tout dans le cadre de la fête des possibles en Erdre et Gèvre.
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1: Bonjour à tous, le mercato anglais s'est terminé sur une opération XXL. Manchester City s'offre Enzo Fernandez en provenance de Chelsea pour 145 millions d'euros. Le milieu argentin âgé de 25 ans égale ainsi le record du transfert le plus cher de l'histoire de la Premier League. City avait déjà recruté Illiman Ndiaye un peu plus tôt, une fin de marché particulièrement spectaculaire pour le club de Pep Guardiola. Côté français, Youssouf Fofana jouera finalement en Espagne alors que l'international français devait initialement rejoindre Lyon. En provenance de l'AC Milan, l'opération a échoué. Le milieu de 27 ans s'est finalement engagé avec le Séville FC sous la forme d'un prêt sans option d'achat. Fofana compte 25 sélections et 3 buts avec les Bleus. On connaît la date de la première liste de Zinedine Zidane à la tête de l'équipe de France. Le nouveau sélectionneur dévoilera ses joueurs le vendredi 18 septembre à 18h au siège de la Fédération Française de Football. Les Bleus disputeront ensuite 4 rencontres de Ligue des Nations entre la fin septembre et le début du mois d'octobre. Très belle victoire française sur le Tour d'Espagne. Bastien Tronchon a remporté la 10e étape de la Vuelta au terme d'un sprint particulièrement spectaculaire. Le coureur de Groupama FDJ United décroche à 24 ans sa première victoire sur un grand tour. Au classement général, pas de changement. Henrik Maas conserve le maillot rouge devant Primoz Roglic et Félix Gall. En tennis, l'US Open se poursuit à New York. Quentin Alice s'est qualifié pour le deuxième tour au terme d'un match en 5 manche face à l'Argentin Facundo Diaz Acosta. En revanche, Giovanni Empeci Pericard est éliminé après sa défaite face à l'Autrichien Rodionov. Et puis, véritable séisme dans le basket français. Monaco, champion de France en titre, devrait repartir en National 1, la 3e division. Après 2 mois de conflit administratif, la Roca Team a été exclue des championnats professionnels. Le coup près est également tombé en Europe. Monaco est exclu de l'Eurocoupe et remplacé par le Bosna Sarajevo. Le club pourrait désormais déposer un dossier pour débuter sa nouvelle saison en National 1 dès le 18 septembre.

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2: Bonjour à tous. L'ONU présente ce matin les moyens permettant, selon lui, de contenir le réchauffement climatique mondial. Une fois le seuil très symbolique de plus 1,5 degré franchi, l'organisation fait ses recommandations dans un rapport inédit qui a suscité les critiques d'associations. La crue dévastatrice dans l'Himalaya montre que le risque augmente de voir des phénomènes du même type se produire en raison de la fonte accélérée des glaciers, prévient le co-auteur d'un rapport de l'ONU dans un entretien avec l'AFP. L'Iran a attaqué ce matin des bases militaires des États-Unis dans le Golfe après une nouvelle série de frappes américaines sur son territoire. L'armée jordanienne annonce avoir détruit 10 missiles, ajoutant que 3 autres s'étaient écrasés à l'écart de zones habitées sans faire de blessés. Le Koweït s'est également divisé par des missiles et des drones et des sirènes d'alerte ont retenti tôt ce matin à Bahreïn. Le président ukrainien Volodymyr Zelensky met en garde les compagnies aériennes contre le danger d'emprunter l'espace aérien russe, prévenant qu'il y aura des drones ukrainiens dans le ciel russe tant que la guerre va continuer. La présence de la Russie au sommet du G20 organisé aux États-Unis a créé un malaise en raison de la guerre menée par Moscou en Ukraine, regrette le ministre des Finances canadien. Son homologue russe, dont la venue n'avait pas été annoncée au préalable, a participé lundi et hier aux travaux du groupe rassemblant les premières économies mondiales en Caroline du Nord, dans le sud des États-Unis. Bruno Retailleau s'oppose à la proposition du Rassemblement national visant à interdire le port du voile dans l'espace public. Le président des Républicains et candidat à la présidentielle de 2027 qualifie cette proposition de populisme et la juge juridiquement inapplicable. Patrick Bruel, mis en examen dans plusieurs dossiers de violences sexuelles, a renoncé hier finalement à la tournée qu'il devait entamer début octobre. Et puis on va lui dérouler le tapis rouge. George Clooney va recevoir un prix pour l'ensemble de sa carrière à la Mostra qui s'ouvre aujourd'hui à Venise. La 83e édition du Festival de cinéma va se dérouler jusqu'au 12 septembre.

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1: Bonjour à tous, c'est le moment de découvrir les nouveautés qui arrivent dans les salles cette semaine. On commence avec La Frappe, le nouveau film de Julien Gaspard Oliveri, un drame familial qui nous plonge dans la vie d'Enzo, 19 ans, et de sa sœur Carla, 20 ans. Tous les deux ont appris depuis plusieurs années à se débrouiller seuls, mais leur quotidien bascule lorsque leur père Anthony sort de prison. Enzo veut croire qu'une famille peut encore se reconstruire. Carla, elle, refuse catégoriquement cette idée. Et derrière ces retrouvailles se cache surtout un passé beaucoup plus lourd qu'il n'y paraît. Un film porté par Diego Murgia, mais aussi Bastien Bouillon, vu notamment dans La Nuit du 12, et Roman Fringeli. Autre film à retenir cette semaine, Trois adieux, réalisé par Isabelle Coisset. On y suit Martha et Antonio, un couple qui se sépare après une dispute apparemment banale. Antonio se réfugie dans son travail de chef cuisinier, tandis que Martha perd progressivement l'appétit jusqu'au jour où elle comprend que son corps essaie de lui dire quelque chose de beaucoup plus sérieux. Cette épreuve va paradoxalement réveiller chez elle une formidable envie de profiter de la vie, de la musique, de la nourriture et des gens qu'elle aime. Au casting, on retrouve Alba Rohrwacher, Elio Germano, mais aussi la française Galatea Belugi. Parmi les autres nouveautés, signalons La Dernière Patiente avec Anouk Grimbert, Luana Bajrami et Félix Lefebvre. Une médecin sur le point de prendre sa retraite vient en aide à une jeune femme enceinte de 8 mois dans un système de santé à bout de souffle. Également l'affiche Salvation, un drame d'Emin Alper autour de deux villages turcs déchirés par d'anciens conflits. Et pour quelque chose de plus spectaculaire, The Opera avec notamment Vincent Cassel, une relecture contemporaine, fantastique et musicale du célèbre mythe d'Orphée et Eurydice. Enfin, si vous aimez les thrillers, The Good Sister fait également partie des nouveautés de la semaine, un drame psychologique autour de deux sœurs dont la relation va être bouleversée par une accusation particulièrement grave. Un film plus sombre porté par Marie Bloching et Prochat Madani qui complète une semaine cinéma particulièrement riche en drame et en histoire familiale. Très bonne journée à tous.
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1: Le samedi 19 septembre à 10h, le basket club de Sucé-sur-Erdre vous propose Run Color pour une édition haute en couleur avec 5 km à parcourir en courant ou en marchant et une collation sera offerte à l'arrivée. Cet événement est ouvert à tous, c'est un moment festif et convivial sans esprit de compétition. Dress code, t-shirt blanc, tarif individuel adulte, 9€ sur helloasso.com. Le samedi 19 septembre, c'est le bal d'été des pompiers des touches à la guinguette Les Pipelettes, donc aux touches, avec dès 15h des animations pour les enfants, 18h30 un apéro blind test avec des cadeaux à gagner, 19h30 c'est l'ouverture officielle du bal des pompiers et le lancement de la soirée, avec DJ Nino aux commandes pour une programmation musicale pour toutes les générations, et ce jusqu'au bout de la nuit, la restauration est sur place. Le samedi 19 septembre de 9h à 18h30, retrouvez la nouvelle édition de la fête du Dindon, organisée dans le cadre de la fête des possibles en Erdre et Gèvres, à Nord-sur-Erdre. Au programme, marché de producteurs locaux, balade en calèche, espace enfant, mini-ferme, bar et restauration sur place, et l'entrée est libre. Du vendredi 11 au dimanche 13 septembre, c'est la 20e édition du Festival des Arts de la Rue à Grand Champ des Fontaines, au jardin d'Ashton Keynes. Au programme, Ben l'Oncle Soul, Synapson, Louisa, Caravan Palace, Tosca et d'autres surprises à découvrir. Et tout renseignement sur le site grandchampwardemont.fr. Le dimanche 13 septembre à Villeux-de-Bretagne, c'est la fête traditionnelle avec danse, artisanat, vieux métiers et battage à l'ancienne. Cette fête se tiendra sur le site de l'ancienne ferme avec pour objectif de faire revivre les traditions ancestrales du fauchage et du battage du blé noir. Nombreuses animations, restaurations sur place, le tout dans le cadre de la fête des possibles en Erdre et Gèvres. Le vendredi 18 et le samedi 19 septembre, à Cordemais se déroule le Cordevez Festival avec des groupes de rock au programme. Le vendredi 18, Cachemire, Rue de la Forge, The Blues Butter Pot et G-Lo. C'est une soirée rock énergique au bord de l'estuaire. Et le samedi 19 septembre, Elmer Footbeat, Rocket Baby Dolls, et Phantom et Cartoon Machine pour une soirée rock festive entre humour et énergie. La billetterie pour le tout sur le site Hello Asso. Samedi 19 septembre au Laps à Nantes, soirée concert avec les groupes Pony Pony Run Run, Astéréotypie, Malted Milk, un plateau pop electro soul dans un grand espace nantais. Billetterie au Laps également en ligne sur Weasel Event, tarif 20 à 35 euros.
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1: Bonjour à tous, c'est le moment de découvrir les nouveautés qui arrivent dans les salles cette semaine. On commence avec La Frappe, le nouveau film de Julien Gaspard Oliveri, un drame familial qui nous plonge dans la vie d'Enzo, 19 ans, et de sa sœur Carla, 20 ans. Tous les deux ont appris depuis plusieurs années à se débrouiller seuls, mais leur quotidien bascule lorsque leur père Anthony sort de prison. Enzo veut croire qu'une famille peut encore se reconstruire. Carla, elle, refuse catégoriquement cette idée. Et derrière ces retrouvailles se cache surtout un passé beaucoup plus lourd qu'il n'y paraît. Un film porté par Diego Murgia, mais aussi Bastien Bouillon, vu notamment dans La Nuit du 12, et Roman Fringeli. Autre film à retenir cette semaine, Trois adieux, réalisé par Isabelle Coisset. On y suit Martha et Antonio, un couple qui se sépare après une dispute apparemment banale. Antonio se réfugie dans son travail de chef cuisinier, tandis que Martha perd progressivement l'appétit jusqu'au jour où elle comprend que son corps essaie de lui dire quelque chose de beaucoup plus sérieux. Cette épreuve va paradoxalement réveiller chez elle une formidable envie de profiter de la vie, de la musique, de la nourriture et des gens qu'elle aime. Au casting, on retrouve Alba Rohrwacher, Elio Germano, mais aussi la française Galatea Belugi. Parmi les autres nouveautés, signalons La Dernière Patiente avec Anouk Grimbert, Luana Bajrami et Félix Lefebvre. Une médecin sur le point de prendre sa retraite vient en aide à une jeune femme enceinte de 8 mois dans un système de santé à bout de souffle. Également l'affiche Salvation, un drame d'Emin Alper autour de deux villages turcs déchirés par d'anciens conflits. Et pour quelque chose de plus spectaculaire, The Opéra avec notamment Vincent Cassel, une relecture contemporaine, fantastique et musicale du célèbre mythe d'Orphée et Eurydice. Enfin, si vous aimez les thrillers, The Good Sister fait également partie des nouveautés de la semaine, un drame psychologique autour de deux sœurs dont la relation va être bouleversée par une accusation particulièrement grave. Un film plus sombre porté par Mary Blushing et Prochat Madani qui complète une semaine cinéma particulièrement riche en drame et en histoire familiale. Très bonne journée à tous.

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1: Bonjour à tous, le mercato anglais s'est terminé sur une opération XXL. Manchester City s'offre Enzo Fernandez en provenance de Chelsea pour 145 millions d'euros. Le milieu argentin âgé de 25 ans égale ainsi le record du transfert le plus cher de l'histoire de la Premier League. City avait déjà recruté Illiman Ndiaye un peu plus tôt, une fin de marché particulièrement spectaculaire pour le club de Pep Guardiola. Côté français, Youssouf Fofana jouera finalement en Espagne alors que l'international français devait initialement rejoindre Lyon en provenance de l'AC Milan. L'opération a échoué. Le milieu de 27 ans s'est finalement engagé avec le Séville FC sous la forme d'un prêt sans option d'achat. Fofana compte 25 sélections et 3 buts avec les Bleus. On connaît la date de la première liste de Zinedine Zidane à la tête de l'équipe de France. Le nouveau sélectionneur dévoilera ses joueurs le vendredi 18 septembre à 18h au siège de la Fédération Française de Football. Les Bleus disputeront ensuite 4 rencontres de Ligue des Nations entre la fin septembre et le début du mois d'octobre. Très belle victoire française sur le Tour d'Espagne. Bastien Tronchon a remporté la 10e étape de la Vuelta au terme d'un sprint particulièrement spectaculaire. Le coureur de Groupama FDJ United décroche à 24 ans sa première victoire sur un grand tour. Au classement général, pas de changement. Henrik Maas conserve le maillot rouge devant Primoz Roglic et Félix Gall. En tennis, l'US Open se poursuit à New York. Quentin Lys s'est qualifié pour le deuxième tour au terme d'un match en 5 face à l'Argentin Facundo Diaz Acosta. En revanche, Giovanni Mpechi Pericard est éliminé après sa défaite face à l'Autrichien Rodionov. Et puis, véritable séisme dans le basket français. Monaco, champion de France en titre, devrait repartir en National 1, la 3e division. Après 2 mois de conflit administratif, la Roca Team a été exclue des championnats professionnels. Le coup près est également tombé en Europe. Monaco est exclu de l'Eurocoupe et remplacé par le Bosna Sarajevo. Le club pourrait désormais déposer un dossier pour débuter sa nouvelle saison en National 1 dès le 18 septembre.

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